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2: Bonjour, bonjour les amis. Julie Pietri qui vous dit « Ève, lève-toi », mais je suis sûr que vous êtes déjà levé le dimanche matin pour votre émission « L'accordéon, c'est ma passion » en direct sur Radio Grand Lac. Quel bonheur de vous retrouver qu'en plus ce ciel bleu, ce soleil. Ça fait du bien au cœur, ça fait du bien partout. Alors, un petit mot avant de commencer cette émission. Toutes mes excuses, toutes nos excuses, puisque dimanche dernier, pour ne rien vous cacher, on a eu un problème technique, ce qui peut arriver parfois. Et donc, vous n'avez pas pu écouter de l'accordéon comme vous l'aviez voulu. Alors, j'ai eu plusieurs messages. Qu'est-ce qui se passe? Rassurez-vous, il a fallu qu'on lutte, que Sandra lutte pendant une journée pour... trouver la panne, des techniciens se sont mis dessus, et puis c'est reparti, il n'y a pas de problème, et vous n'avez pas pu entendre votre accordéon dimanche dernier, j'en suis désolé, on va se rattraper ce matin. Alors, je pense que vous allez toutes et tous bien, que vous êtes en forme, et puis on va être ensemble, donc de 10h à 11h, l'accordéon c'est ma passion, bien sûr, et puis de 11h à midi, RGL Flashback, avec les plus grands succès de la chanson française des années 60, 70, et tout, vous connaissez ça par cœur maintenant. Allez, on va commencer la danse, si vous le voulez bien, avec notre formidable duo Diego Gatt et Florine Malherbe, les parents de la petite Adèle. Qu'est-ce qu'on l'aime bien, cette petite Adèle, et qu'est-ce que j'aime bien ses parents. Diego Gatt et Florine Malherbe, deux jeunes dans le monde de l'accordéon, mais qui ont tout compris. Ils jouent du Larchange, ils jouent du Maurice Larchange. Voici un paso doble et une valse, le paso du samedi soir, la roulée. Oui, il y a encore de bons jeunes dans le monde de l'accordéon, ça fait plaisir. Diego Gatt et Florine Malherbe, le paso du samedi soir et la roulée, c'est du l'archange. C'est forcément bon. Bon dimanche à toutes et à tous et c'est parti.

Mais qu'est-ce que c'est beau, mais qu'est-ce que j'aime ça des grands succès de Maurice Larchange joués par ce jeune couple que j'adore aussi. Florine Malherbe et Diego Gatt, le Paso du samedi soir. Et puis la roulée, la célèbre roulée, il faut l'envoyer celle-là. Ils le font tous les deux merveilleusement bien. Eh bien écoutez, on continue ce programme à 10h08 en direct. J'espère que vous allez bien. Je reçois vos messages. Je sais qu'on est écouté ce matin du côté de l'Andalousie, notamment avec toute l'équipe qui est en vacances, avec Stéphanie, ses musiciens, au bord de mer là-bas en Andalousie. Mais je crois que les vacances se terminent. Il va falloir rentrer chez nous. Et puis, bien sûr, à toutes et à tous, merci. J'ai vos messages qui arrivent. On continue. Eh bien, justement, avec Maurice Larchange, un joli tango. Le titre, je vous le dédie à vous toutes et vous tous, mes auditeurs du dimanche matin, je ne suis rien sans vous. Mais c'est tellement vrai. Si vous n'étiez pas là le dimanche matin, je ne serais rien sans vous. Et je ne suis rien sans vous. Allez, Maurice Larchange nous le joue.

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2: Sur les bords du lac du Bourget, bien sûr, mais également partout. Je pense notamment à notre Patrick ce matin qui est en train de faire du carrelage dans la Sarthe. Vous voyez, on se dit tout entre nous et qui nous écoute. On l'embrasse bien sûr fort avec ses bains. J'ai une tendre pensée pour Patricia également qui nous écoute ce matin. Et puis continuez à m'envoyer vos messages, vous savez que j'adore ça. C'était donc Maurice Larchange avec ce tango « Je ne suis rien sans vous ». On va continuer avec le tcha-tcha pour réchauffer encore un petit peu l'atmosphère malgré le soleil qui arrive. Et ça va faire du bien, un peu de chaleur.

Anaïs Bessière avec la reine du cha-cha mambo, quel joli cha-cha, je vous ai vu chez vous danser autour de vos tables, autour de vos chaises, et vous avez bien raison, j'espère que vous allez toutes et tous bien. Pour celles et ceux qui nous rejoignent, on est toujours en direct à 10h15, l'accordéon c'est ma passion, c'est comme ça tous les dimanches matins sur Radio Grand Lac, depuis avril 2019, vous vous rendez compte, on a commencé la 8e année, et je pense qu'on va encore aller loin ensemble, tant qu'on aura du bon accordéon, des bons accordonistes, et que j'aurai le bonheur, le plaisir et l'honneur également de vous les diffuser le dimanche matin. Bon accordoniste, celui qui arrive bien sûr qu'il en fait partie, si ce n'est le meilleur ou un des meilleurs, Alain Musichini, le grand Alain Musichini, avec une petite samba après le cha-cha. Moi j'aime bien mettre une samba, ça bouge un peu plus. La samba des favelas, on va faire un petit tour au Brésil. La samba des favelas, les favelas, ce sont tous les quartiers, les bidonvilles un peu du côté de Rio de Janeiro. La samba des favelas, Alain Musichini.

Alain Musichini avec cette très très belle samba des favelas. On poursuit la danse, on poursuit l'accordéon, on poursuit le programme en ce dimanche 17 mai. Une bonne fête bien sûr à tous les Pascals et à toutes les Pascals, et en particulier à ma petite Pascalou adorée que j'embrasse très très fort. Nathalie Bouchex maintenant, directrice et fondatrice du cinéma Jacques Mornet, partenaire de votre émission L'accordéon c'est ma passion, la meilleure école d'accordéon au monde, qui doit bientôt revenir des États-Unis. Là, elle est aux États-Unis avec Jacques, maître Jacques Mornet, pour faire quelques concerts, également pour donner des cours à la Nouvelle-Orléans, à New York et tout. Voilà, je n'ai pas eu trop de nouvelles, ça doit vouloir dire que ça se passe bien. Donc Nathalie Bouchex, une très très grande amie dans le métier, un boléro pour Nathalie. Quelle chance elle a d'avoir un boléro pour elle, et quelle chance a le boléro d'être pour elle aussi, pour Nathalie Bouchex. Boléro pour Nathalie avec la grande Nathalie Bouchex.

Ouais, tout en douceur, tout en beauté. Nathalie Bouchet avec ce boléro pour Nathalie. Oui, ma petite Sandrine, on est parti vers de doux rêves en écoutant Nathalie jouer ce magnifique boléro. Nathalie, donc, qui va rentrer des États-Unis, de Louisiane et de New York très prochainement. Je ferai sans doute un petit compte-rendu sur la page de l'accordéon, c'est ma passion, avec quelques photos, puis peut-être des extraits de concerts qu'elle assurait là-bas, puis des cours comme quoi le bon accordéon français s'exporte aux États-Unis. La méthode de Jacques Mordet de Nathalie sert pour apprendre l'accordéon aux Américains. C'est quand même bien. On va bouger un petit peu après ce boléro avec Michel Chevarin. J'ai fait un petit tour du côté de l'Auvergne. Michel Chevarin qui fera aux arcades de Barjavel à Courpierre un jeudi exceptionnel le 30 juillet pour un super thé dansant et le tournage de son DVD 50 ans de bal. Donc il y aura plein de surprises. Je vais vous en dire une parce que c'est peut-être pas forcément une surprise. Il y aura deux invités exceptionnels, un certain Sébastien Farge et une certaine Stéphanie Rodriguez qu'il a invité donc pour le tournage de son DVD le 30 juillet aux arcades de Barjavel. C'est bien possible qu'on aille faire un petit tour du côté de l'Auvergne ce jour-là pour le tournage de son DVD. Michel Chevarin, le roi du bal, celui qui joue qu'avec un orchestre ou qui ne joue pas. Revenir en Auvergne, si tout le monde faisait comme lui, l'accordéon ne s'en porterait que mieux. Revenir en Auvergne, bah allez, on y va, c'est parti, Michel Chevarin.

Mais c'est la fête avec Michel Chauvarin. Revenir en Auvergne, c'est toujours la fête avec lui. Il est tellement gentil, il est tellement bon. Michel Chauvarin, revenir en Auvergne, c'est ça aussi. L'accordéon, c'est faire la fête, c'est jouer une marche comme ça, c'est taper dans les mains, c'est être heureux. L'accordéon, quand il y a de l'accordéon, on est forcément heureux. Maintenant, pour la première fois, à 10h27, je vais vous passer un jeune homme aussi dans cette émission, Menzo Gatt, le frère de Diego, cette belle famille Gatt, Albert et Patricia, et puis leurs enfants, Diego et Menzo. Et Menzo, donc, il a été champion du monde, il avait 15 ans, et je l'ai vu au gala de Montbrison. Je ne l'avais jamais vu encore, mais quand je l'ai vu sur scène jouer Corchia, jouer la roulotte et puis la lettre à Evelyne, c'était Corchia qui était sur scène. C'est vous dire, il m'a vraiment émerveillé, époustouflé. Tant de talent, tant de douceur, et puis un jeune homme très très bien qui joue aussi très très bien au foot. Trompette Musette, alors c'est du Verschuren. Trompette Musette, un grand succès de Verschuren, mais je voulais vous passer Menzo dans cette émission parce qu'il a toute sa place dans l'accordéon, c'est ma passion. Menzo Gatt, Trompette Musette, un grand succès d'André Verschuren.

Le grand Menzo Gatt avec Trompette Musette, donc un succès d'André Verschuren. Menzo Gatt, donc de Montbrison dans la Loire, très très bon, champion du monde à 15 ans. Et il passe quelque chose quand il joue, parce que passer des notes pour passer des notes, ça ne sert pas à grand chose. Il faut avoir de l'émotion quand on joue, il faut avoir de l'interprétation. Et lui, là, encore une fois, si allez voir sur ma page Facebook le medley de Corchea, voilà, entre Louis Corchea sur scène ou Menzo, je ne vois pas la différence. Je salue encore une fois toute l'équipe andalouse qui nous écoute ce matin, avec notre marraine Stéphanie Rodriguez, que nous écouterons bien sûr tout à l'heure. Je salue Joseph et Josiane, et puis toutes celles et ceux qui font partie de ce magnifique voyage. Les vacances se terminent, hein, on rentre demain, donc on profite de cette merveille, de cette Andalousie merveilleuse, pardon. Et puis, je suis sûr que vous avez passé un très bon temps. J'ai eu plein de photos et c'est vrai que c'est très très beau. J'irai un jour avec mes amis là-bas pour voir cette belle Andalousie. Stéphanie qui va rentrer très vite, mais qui va repartir. Alors, il y a plein de voyages de prévus, mais je voulais vous parler quand même du réveillon qu'il va faire en Espagne. Donc, le passage à l'année 2027, du 29 décembre au 2 janvier. Alors là, c'est à Blanes, c'est un petit peu plus proche que l'Andalousie. Du 29 décembre au 2 janvier, vous êtes dans un très bel hôtel, vous allez faire des visites la journée, le soir, vous dansez avec Stéphanie et ses musiciens. Puis bien sûr, pour le réveillon, vous aurez un superbe menu, avec vous aurez également le spectacle flamenco, le spectacle Julio Iglesias, la soirée réveillon avec des cotillons, les soirées dansantes, tout ça, les boissons, repas, le programme d'excursion, ça va être génial. Si vous voulez passer la nouvelle année, et maintenant, c'est vite là, hein, vous savez, de 2026 à 2027, à Blanes, 06 20 65 70 27. 06 20 65 70 27. Je parle de Stéphanie Rodriguez, et ben on va écouter Yvette Horner, donc l'impératrice de l'accordéon, et Stéphanie est sa digne héritière. C'est tiré d'une opérette, La vie parisienne de Offenbach. Yvette Horner, elle avait fait tout un album avec des opérettes, avec des opéras. C'est un disque qui est déjà un petit peu ancien, mais vous allez voir, c'est bon. Puis surtout, encore une fois, il y a des musiciens derrière, il y a tout ce qu'il faut. Yvette Horner, un extrait de La vie parisienne d'Offenbach, écoutez ça.

Et ben voilà, Yvette Horner avec cet extrait de La vie parisienne de Jacques Offenbach. Comme quoi, avec un accordéon, on peut tout faire quand on sait bien en jouer et qu'on maîtrise l'instrument. En parlant d'opérette, je voulais vous signaler que jeudi prochain, le 21 mai à 17h, nous aurons la grande chance avec ma complice et amie Sandra d'avoir en direct avec nous Vincent Niclot. Vincent Niclot qui sera présent sur la scène du Phare à Chambéry le 30 mai avec le Ballet de Savoie pour le spectacle Entre voix et montagne. Donc c'est le samedi 30 mai 2026 avec l'orchestre junior de la Cité des Arts de Chambéry. Ça va être un superbe événement. Et Vincent Niclot a accordé une interview exceptionnelle à Radio Grand Lac. Nous l'aurons en direct jeudi 21 mai, donc c'est ce jeudi là, à 17h. Écoutez bien Radio Grand Lac, on aura beaucoup de plaisir à parler avec lui. Je l'ai eu au téléphone plusieurs fois, il est vraiment charmant. Il a hâte de venir à Chambéry et de nous parler de sa carrière, de son parcours et du spectacle. Jeudi 21 à 17h en direct avec nous, Vincent Niclot. On continue dans le concert avec Yves Moulin, concertiste suisse, sans doute un des meilleurs concertistes actuellement au monde, celui qui a pris aussi des cours au cinéma, ça va sans dire. Paulinka, on va aller faire un tour du côté des plaines de l'Est, du Grand Est russe, etc. Paulinka, c'est du concert, ça ne se danse pas, ça s'écoute, c'est ça aussi l'accordéon. Et ce sera de plus en plus cela, ne vous trompez pas. Paulinka, Yves Moulin.

Quelle maîtrise de l'instrument, quelle maîtrise du soufflet. Puis vous avez entendu les basses à la main gauche, je suis sûr que ça fait plaisir à Yolande. Et puis voilà, avec Yves Moulin, Paolinka, l'accordéon de concert, ça existera toujours, les amis. C'est même en concert que l'accordéon s'exprime encore le mieux. Merci, cher Yves Moulin, d'être venu une fois dans notre émission. Tu sais, Yves, que tu peux revenir quand tu veux pour nous jouer de beaux morceaux comme ça avec ton accordéon, l'accordéon de concert, les amis. Excellent, excellent. Je voulais vous parler d'un événement qui aura lieu le 14 juin à Meaux-Châteaufort en Chautagne, pas loin d'Aix-les-Bains. C'est la traditionnelle foire aux cochons. Alors pourquoi je vous en parle? Parce que comme chaque fois, le repas à midi, repas cochonaille, est animé par Jackie et Sandrine Guillou, puis le thé dansant avec Sandrine et Jackie Guillou. C'est le dimanche 14 juin à Meaux-Châteaufort. Il y a des animaux, des produits artisanaux, il y a une grande brocante, repas cochonaille à midi, une journée authentique comme on les aime, bien sûr. C'est organisé par le comité des fêtes de Meaux-Châteaufort, et le thé dansant l'après-midi avec Jackie et Sandrine Guillou à Meaux-Châteaufort le dimanche 14 juin. Éric Bouvel, maintenant, qui nous reprend une très belle mazurka de Tony Murena, encore un très très grand nom dans le monde de l'accordéon. Joyeux vagabond, oui oui, c'est connu ça. Belle mazurka de Murena que Éric a reprise dans son anthologie de l'accordéon. Joyeux vagabond, Éric Bouvel.

Le roi Éric Bouvel avec cette magnifique interprétation de Joyeux Vagabond, Mazurka de Tony Murena. On ne s'en lasse pas non plus, Éric Bouvel, qui fête l'année prochaine ses 50 ans d'accordéon, dis donc. Il a commencé très très jeune. Éric Bouvel, un maître dans le monde de l'accordéon. On poursuit à 10h46. Je vais avoir le temps de vous passer un titre ou deux en plus, parce que ce matin, vous voyez, peut-être que les titres étaient un petit peu plus courts que d'habitude. Et donc, on a gagné un peu de temps. Donc, tout va bien. Vous allez avoir de l'accordéon jusqu'à 11h. Puis ensuite, RGL Flashback avec les grands succès de la chanson française, les artistes qu'on vous passe plus ailleurs. Ben nous, sur Radio Grand Lac, on continue à vous les diffuser le dimanche matin. Louis Corchia, je vous en ai parlé tout à l'heure. Je vous en parle, je vous en reparlerai. J'ai eu la chance de le connaître, de le rencontrer et de passer de belles soirées avec lui au Festival de Mes Yeux. Louis Corchia, clarinette polka. Allez, une petite polka avec Louis Corchia, Loulou Corchia.

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2: Mais oui, vous le savez toutes et tous, puisque vous nous écoutez avec tous ces moyens de diffusion. Alors, bien sûr, les Aixois qui nous écoutent grâce à la FM et au DAB, j'ai parlé de Patricia Rosemonde, bien sûr, Mireille, René, Morissette, Josiane, j'en oublie, Joseph, certainement. Excusez-moi, je salue Alain dans la Seine-et-Marne, Michel et Gigi en Haute-Corse. Je salue encore une fois tous les Andalous qui nous écoutent ce matin, le Gros du Roi qui doit nous écouter aussi avec Evelyne et Christian. Je salue vous toutes et tous, Gérald qui normalement est à Lille sur la Sorgue, mais qui est revenu passer quelques jours en Savoie. Vous voyez, je suis au courant de tout. Mes deux Chantal Perret, Chantal Bajasson qui nous écoutent également ce matin. Merci à toutes et tous pour vos messages. Et puis on va poursuivre après donc Louis Corchia et Clarinette Polka avec Stéphanie Rodriguez, notre marraine qui est avec Roland Mamoliti là pour le titre qui va arriver. Ça va vous rappeler plein de souvenirs. Roland que nous écoutons depuis le Maroc également, que l'on embrasse très fort. Donc Stéphanie qui rentre d'Andalousie demain et qui l'année prochaine avec notre partenaire Les Voyages Franconi va vous emmener pour trois grands voyages, la Corse en musique du 29 mai au 4 juin. C'était complet, mais ils ont pu avoir des chambres supplémentaires. Plein Sud avec Stéphanie, donc à Hyères-les-Palmiers du 27 septembre au 1er octobre. Vous irez à Hyères-les-Palmiers, à Port-Grimaud. Sandrine, il faut que tu y ailles là. À Saint-Trope, à Bormes-les-Mimosas, à Gassin, à Ramatuel. Et puis vous vous arrêterez à Lille sur la Sorgue au retour. La Vallée, donc ça c'est du 27 septembre au 1er octobre. Et la Vallée de la Seine avec visite de Notre-Dame de Paris, du Château de Versailles, Honfleur, Rouen. Vraiment des programmes exceptionnels grâce à notre partenaire Les Voyages Franconi. Et je salue Edmond qui nous écoute sans doute aussi du côté de l'Andalousie avec Stéphanie et toute l'équipe. 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Et puis on écoute tout de suite Stéphanie et Roland Mamoliti. Ça va nous rappeler plein de souvenirs, de beaux souvenirs. Le Dancing du Casino, c'est un fox un peu jazzy comme ils aiment bien tous les deux. C'est parti.

Le Dancing du Casino, Merveilleux Fox, interprété par donc Stéphanie Rodriguez, marraine de votre émission, et Roland Mamoliti. Et bien après la marraine arrive le parrain Fabrice Peluso, et qui a encore fait une qui a fait une très belle soirée avec Céline avant-hier soir en Chautagne, à Serrières en Chautagne. Il est venu en guest star, comme on dit. Fabrice Peluso, une valse. La dernière valse qu'a signé Louis Corchia. Ben, décidément, on parle beaucoup de Corchia ce matin. Sacha. Et donc, Fabrice l'a écrite avec lui. Fabrice Peluso, une très belle valse. Sacha. On écoute et on embrasse notre petit Sacha.

Quelle belle valse, Sacha, avec Fabrice Peluso, parrain de votre émission. Et bien écoutez, il est 10h59 tout juste, on a le temps de se faire un petit titre supplémentaire. Je vous embrasse toutes et tous, je vous dis à très vite, bon dimanche, prenez soin de vous. Je rappelle, jeudi 21 mai à 17h avec ma complice amie Sandra, nous aurons l'occasion d'avoir, la chance d'avoir avec nous Vincent Niclot pour une belle émission. Il nous parlera de ce concert du 30 mai au Phare à Chambéry. On termine, je vous ai tout dit, je vous embrasse. On termine, petit titre bonus, André Verschuren, le roi de la reine. Allez, un petit paso doble avec le roi Dédé. Bon dimanche, à bientôt les unes.

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